0: Et à tous, soyez les bienvenus à l'écoute d'Info Matin. Il est 7h en temps universel, 2h de plus dans nos studios ici à Bonn. Bonjour Eric Topona.
1: Bonjour Constance Fischer, bonjour à toutes et à tous. À la une de notre édition matinale, on va revenir avec une responsable de l'Organisation Mondiale de la Santé sur les défis qui se présentent aux acteurs de la lutte contre le virus Ebola. Près de 4 mois après la déclaration officielle de l'épidémie, l'adhésion des populations à la riposte reste l'un des enjeux majeurs.
0: Vous entendrez également ce matin le frère du journaliste nigérien Moussa Kaka qui est porté disparu depuis une semaine. Et on s'intéresse aussi à la Guinée où le procès de l'ex-magistrat Al-Qassimou Diallo reprend en principe ce mardi.
1: Il y aura également dans Info Matin du sport et reportage en Côte d'Ivoire. Reportage consacré à l'orpaillage clandestin et les conséquences désastreuses de cette activité sur la santé des populations.
0: Mais tout de suite et pour commencer le Flash Info avec vous Eric.
1: Après la victoire de l'AFD dimanche aux élections régionales en Saxe-Anhalt, dans l'est de l'Allemagne, c'est toujours la stupéfaction dans l'arène politique. Le chancelier Friedrich Merz s'est dit hier choqué. Il a néanmoins assuré qu'il maintiendrait ses réformes tout en s'efforçant de mieux les expliquer dans un pays profondément divisé et confronté à de multiples crises. Déjà première force d'opposition dans le pays, notamment à l'Assemblée nationale, l'Alternative pour l'Allemagne, l'AFD, formation anti-migrants. Grand et pro-russe a infligé dimanche une débâcle aux conservateurs de la CDU de Friedrich Merz, raflant près de 44% des voix contre 17% en Saxe-Anhalt. En Saxe-Anhalt, une région qui est démunie et située dans l'ex-RDA, accusant une impopularité record après un peu plus d'un an en poste, le chancelier allemand a reconnu avoir une responsabilité dans cette défaite, l'une des plus lourdes essuyées par la CDU depuis des décennies, galvanisée par sa victoire électorale dans l'est de l'Allemagne. L'AFD a affiché hier ses ambitions nationales, multipliant les attaques contre le chancelier conservateur Friedrich Merz.
0: Nous reviendrons sur ces élections dans la suite du journal. Une attaque des rebelles houthis fait des victimes en Arabie Saoudite.
1: Oui, la coalition dirigée par Riyad qui soutient le gouvernement yéménite a rapporté que 73 civils avaient été blessés dans une série d'attaques menées par les houthis dans le sud-ouest de l'Arabie Saoudite. Une riposte contre ce groupe rebelle pro-iranien a été promise par Riyad. Ces frappes ont visé des sites civils et économiques dans plusieurs villes, a écrit sur X le porte-parole de la coalition, le général Turki Al-Maliki. Un peu plus tôt, le média Ansarola, proche des Houthis, avait déclaré que les rebelles avaient frappé à l'aide de drones et de missiles l'aéroport international d'Abha, la base aérienne King Khalid et des installations du géant pétrolier Aramco.
0: À la une aussi ce matin, la fermeture du consulat allemand à Saint-Pétersbourg.
1: Oui, c'est la Russie qui l'a annoncé hier. Il s'agit de la dernière mesure en réaction à la décision de Berlin de fermer le consulat russe à Bonn et le centre culturel russe de Berlin après la découverte d'un drone chargé d'explosifs à l'aéroport de Leipzig. Le consulat général d'Allemagne de Saint-Pétersbourg devra cesser ses activités au plus tard le 18 septembre, a précisé la diplomatie russe dans un communiqué. Ses employés, eux, devront quitter le territoire russe au plus tard à cette date, a ajouté le communiqué. Moscou avait déjà annoncé la semaine dernière la fermeture prochaine des centres culturels allemands sur tout son territoire et convoqué le chargé d'affaires allemand en dénonçant, je cite, les agissements et déclarations anti-russes des autorités allemandes. Le ministère russe des Affaires étrangères a précisé pour sa part que les employés de l'Institut Goethe devront quitter la Russie au plus tard le 13 septembre. Je rappelle que Berlin a annoncé la semaine dernière la fermeture au 18 septembre du dernier consulat russe sur le territoire allemand, notamment à Bonn, ainsi que du centre culturel russe de Berlin, Constance.
0: Et pendant ce temps, à Kiev, les négociateurs américains ont fait état d'une nouvelle disponibilité russe à négocier.
1: Oui, les négociateurs américains ont fait état lors de leurs échanges dimanche à Kiev avec des représentants européens d'une nouvelle disponibilité de la Russie à négocier. Les émissaires américains Steve Witkoff et Jared Kushner ont rendu compte dimanche auprès du président ukrainien Volodymyr Zelensky et dans une séquence séparée de représentants du E3 composé de l'Allemagne, de la France et du Royaume-Uni. Ils ont donc rendu compte de leur entretien la veille avec le président russe Vladimir Poutine.
0: J'ajoute que le ministre ukrainien des Affaires

0: étrangère a dénoncé ce mardi l'attaque horrible de la Russie contre Kiev. Une attaque menée dans la nuit, peu après donc la visite des émissaires américains pour relancer la diplomatie et mettre fin au conflit. Merci Eric pour le Flash Info. Il est 7h50 en temps universel. 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
0: Et la suite du journal se déroule en République démocratique du Congo et on parle de l'épidémie d'Ebola qui, avec plus de 3000 décès enregistrés, continue de mettre le pays à l'épreuve. Au-delà des moyens médicaux, la confiance et l'adhésion des communautés restent déterminantes pour que la riposte porte ses fruits.
2: Le docteur Marie-Roselyne Bélizère, directrice des urgences de l'OMS, l'Organisation mondiale de la santé pour l'Afrique, revient sur ces enjeux, les enjeux et surtout les défis auxquels font face les équipes déployées sur le terrain.
0: Et elle répond aux questions de Wendy Bachy.
3: Il y a une vaccination qui se fait, mais il faut être clair en ce sens-là. On n'a pas encore de preuves que le vaccin Evverbo, qui a été homologué contre Ebola Zaïre, peut protéger contre Ebola Bozimbudio. Cependant, il y a un essai clinique qui doit commencer et on a aussi la vaccination du personnel de santé dans le cadre préventif. Et jusqu'à aujourd'hui, depuis que ça a commencé, on a plus de 1500 personnels de santé qui ont été vaccinés. Néanmoins, il y a aussi les recherches qui continuent. Il y a des vaccins, il y a un vaccin contre le virus Bozimbudio qui est déjà en phase 1, en essai clinique de phase 1 et on espère bientôt qu'on aura des résultats assez probants et on pourra aller dans la phase 3 qui est la phase de vaccination en ceinture qui pourrait permettre de détecter vraiment si ce vaccin protège contre le virus Bozimbudio.
4: Un des problèmes avec ce virus cette fois-ci, c'est que ça montre aussi les failles du système de santé congolais, les services de santé essentiels qui sont aussi un peu mis à mal. Alors comment est-ce que l'OMS compte renforcer ça et venir appuyer les institutions congolaises?
3: Donc il est extrêmement important qu'on doit être clair que l'objectif maintenant dans cette réponse n'est pas uniquement de répondre, mais de préparer aussi le système à une autre éventuelle épidémie. Parce que quand les épidémies s'annoncent, on ne sait pas quand est-ce qu'elles vont revenir. Donc, qu'est-ce qu'on fait concrètement? Concrètement, on augmente la capacité de laboratoire. Donc, l'essentiel, c'est après que cette épidémie, ces labos puissent rester et continuer à servir la communauté, continuer à renforcer la surveillance épidémiologique. Il y a beaucoup de formations qui se font, beaucoup de personnels de santé qui sont formés en prévention et contrôle des infections. Donc, nous devons faire en sorte à ce que ces capacités restent dans la communauté et qu'après une épidémie, on n'ait pas à recommencer de zéro.
0: Docteur Marie-Roselyne Bélizère, directrice des urgences de l'OMS pour l'Afrique. Et si vous aussi vous avez des questions concernant l'épidémie d'Ebola, que ce soit sur les mesures de protection à adopter ou sur l'avancée des recherches, n'hésitez pas à nous écrire via notre page Facebook et voici son adresse.
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0: Le virus Ebola qui était également à la une de notre Focus RDC hier soir. L'audio est à retrouver en une de notre site internet dw.com/français.
2: Et dans l'est de la République démocratique du Congo, la situation sécuritaire et humanitaire reste par ailleurs tendue dans les territoires de Masisi et de Walikale situés dans le nord Kivu. Après de violents combats signalés tout au long du week-end, combats entre les rebelles de l'AFC M23 et l'armée congolaise. Les habitants d'au moins 8 villages de la région ont été contraints de fuir.
0: On se rend à présent au Niger, où une semaine après sa disparition, la famille et les proches du journaliste nigérien Moussa Kaka disent être toujours sans nouvelles de lui.
2: Une situation d'autant plus inquiétante qu'aucun signe ne laissait présager de la disparition de celui qui était aussi le PDG du groupe de presse Saranouya. Et c'est en tout cas ce que déclare le frère aîné de Moussa Kaka.
0: Dans une déclaration exclusive, la première du genre donnée par sa famille depuis sa disparition, Mahamadou Kaka lance un appel aux autorités et aux citoyens pour aider la famille à retrouver le journaliste.
5: Moussa Kaka a disparu. On n'a aucune idée, on n'a aucune information par rapport à là où il se trouve. C'est qu'on est vraiment démunis, on est désarmé, parce que quelqu'un qui disparaît comme ça, on ne sait même pas qui c'est qui l'a pris, on ne sait même pas à quelle heure il a été pris. On sait seulement que c'est après 19h, mais on ne sait pas comment. Tout simplement, il n'a pas passé la nuit, ça fait maintenant 7 à 8 jours. Aucune information particulière par rapport donc à cet événement. On ne peut qu'être inquiet. C'est le blackout total par rapport donc aux informations le concernant. Et ça nous inquiète beaucoup. Et tout celui qui peut avoir une information particulière par rapport donc à sa disparition, en tout cas, il est le bienvenu pour nous informer. Nous demandons aussi éventuellement aux autorités de tout faire pour que Moussa Kaka soit mis en liberté.
0: Mahamadou Kaka, le frère aîné du journaliste nigérien Moussa Kaka, dont on est sans nouvelles depuis une semaine. En Guinée, le procès de l'ex-avocat général près de la Cour suprême, Algassimou Diallo, devrait reprendre aujourd'hui sur fond de controverses autour de ses conditions de détention.
2: Oui, l'ancien magistrat révoqué de ses fonctions le 20 août dernier est poursuivi notamment pour des faits liés à des échanges qui lui sont attribués avec l'opposant guinéen en exil, Seloud Alain Diallo.
0: Les précisions tout de suite de notre correspondant à Conakry, Mohamed Touré.
6: L'affaire Algassimou Diallo entre aujourd'hui dans une phase décisive. Le magistrat déchu doit comparaître devant la justice guinéenne alors qu'il se trouve à 700 km de la capitale. Mais avant l'examen du dossier au fond, c'est sa détention qui alimente la polémique. Algassimou Diallo, ancien avocat général près la Cour suprême, a été révoqué de ses fonctions le 20 août dernier. D'abord détenu à la prison de Koya dans le Grand Conakry, il a ensuite été transféré de source officielle vers la prison de Massanta en Guinée forestière. Un déplacement qui inquiète ses proches et ses avocats. Dans un communiqué datant de ce lundi, le collectif des avocats affirme notamment que rien ne permet à ce stade de vérifier de manière indépendante que Algassimou Diallo se trouve bien à Massanta. Le collectif dénonce également les conditions de détention de l'ex-magistrat et demande à pouvoir lui rendre visite. Au cœur du dossier judiciaire, des échanges qui auraient eu lieu entre Algassimou Diallo et l'opposant Seloud Alain Diallo, qui vit en exil depuis des années. L'ex-magistrat est poursuivi notamment pour provocation à la discrimination, à la haine ou à la violence, discrimination et participation à une association de malfaiteurs. Des accusations que la justice guinéenne devra examiner dans le cadre du procès. Mais au-delà des charges qui pèsent sur lui, cette affaire pose une autre question. Celle des droits de la défense et des conditions de détention d'un ex-magistrat, désormais incarcéré à plusieurs centaines de kilomètres de la capitale. Ce mardi, l'audience devrait donc être particulièrement scrutée. Elle pourrait permettre à la justice de s'expliquer sur le fond du dossier, mais aussi à la défense de faire entendre ses inquiétudes sur le traitement réservé à son client. Algassimou Diallo, magistrat tombé en disgrâce avec le pouvoir de Conakry, encourt une peine allant jusqu'à 20 ans de prison. Mohamed Touré à Conakry pour la Deutsche Welle.
0: Et on rappelle qu'Algassimou Diallo s'était fait notamment remarquer l'an dernier comme chef du parquet lors du procès du massacre du 28 septembre 2009 dans un stade de Conakry. Plusieurs hauts responsables militaires guinéens avaient été déclarés coupables de ce massacre, au cours duquel au moins 156 personnes avaient été tuées lors d'un rassemblement d'opposants. Un mot encore sur l'actualité politique en Centrafrique, où le principal parti d'opposition a tiré à boulet rouge sur le bilan du gouvernement.
2: Oui, le mouvement de libération du peuple africain a dressé hier un bilan très critique de l'action du Premier ministre Félix Moloa après 100 jours au pouvoir. Le MLPC dénonce notamment une gestion économique calamiteuse, la corruption, la dégradation des services publics et la précarité de la population. Le MLPC réclame également des enquêtes sur plusieurs morts et disparitions récentes dans le pays. 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
0: Et on reparle, comme promis, de l'actualité politique en Allemagne. Les sondages l'avaient prédite et pourtant la victoire de l'AfD aux élections régionales de Sachsen-Anhalt provoque de vives réactions en Allemagne.
2: Le parti, considéré au moins comme un parti d'extrême droite, a obtenu près de 44% des voix, loin devant les autres. La CDU du chancelier Friedrich Merz est créditée d'un peu plus de 17% des suffrages, tandis que le SPD, les Verts et la gauche aussi entre 8,5 et un peu plus de 9%.
0: Malgré sa victoire, l'AfD ne pourra pas gouverner seule, étant donné qu'elle n'a pas la majorité absolue des sièges au Parlement régional. Et le seul parti qui n'a pour le moment pas fermé la porte à une coalition avec l'AfD, c'est le BSW, l'alliance Sarah Wagenknecht, qui fait son entrée au Parlement avec 5,3% des voix.
2: L'incertitude sur la composition du futur gouvernement régional laisse donc les habitants de la région dans l'espoir. Mais plusieurs voix, Sandrine Blanchard, s'élèvent déjà pour rassurer sur l'état de la démocratie allemande.
7: La victoire de l'AfD en Saxe-Anhalt est historique car c'est la première fois qu'un parti est en position de gouverner une région alors même que l'Office fédéral de protection de la Constitution affirme, je cite, « disposer d'indices solides permettant de conclure que l'AfD dans son ensemble relève de l'extrême droite ». Ces résultats suscitent la crainte, notamment au sein des premières populations que l'AfD a dans son viseur, les personnes d'origine immigrée, qu'elles disposent de titres de séjour réguliers ou non. Hamidou Traoré, d'origine ivoirienne, vit depuis une trentaine d'années maintenant en Allemagne, en Saxe-Anhalt, à Magdebourg. Il travaille dans le domaine social et associatif pour venir en aide aux populations immigrées. Alors en voyant les résultats, il a d'abord ressenti de la tristesse. Et depuis, il attend de voir quelles coalitions vont voir le jour pour gouverner l'état de Saxe-Anhalt.
8: J'essaie, avec les résultats d'hier, de me préparer moralement afin de savoir dans quel sens mon futur, le futur de mes enfants et le futur des gens qui sont de la même origine que moi, dans quel sens nous allons.
7: Certains analystes politiques rappellent que plus de 44% des électeurs de la région ont démocratiquement fait le choix de l'AfD. Le taux de participation est d'environ 78%, ce qui signifie que le parti a réussi à mobiliser par son candidat charismatique Ulrich Siegmund et par son programme, ce qui est l'avis du politiste Christian Stecker de l'Université technique de Darmstadt, devrait faire réfléchir les autres partis distancés dans les urnes qui se sont longtemps contentés de dénigrer l'AfD et ses électeurs de manière insultante en les comparant à des nazis sans pour autant répondre vraiment aux problèmes de fond.
9: Mon espoir est que la Saxe-Anhalt soit assez petite pour ne pas plonger la République dans le chaos, mais assez grande pour nous rappeler que nous ne devons pas nous traiter de la sorte et qu'il faut arrêter de faire de la politique de cette manière-là.
7: Quant au chancelier Friedrich Merz, il assure qu'il ne changera pas le cap des réformes engagées au niveau fédéral. Le SPD appelle lui ses alliés du gouvernement à Berlin à revoir leur copie pour se rapprocher davantage des aspirations de citoyens qui se sentent délaissés par les partis traditionnels.
0: Sandrine Blanchard a noté que quelques milliers de personnes se sont retrouvées hier soir à Berlin devant la porte de Brandebourg pour protester contre le succès régional de l'AfD. D'autres manifestations sont prévues ces prochains jours un peu partout dans le pays. Il est 7h18 en temps universel. Vous écoutez Info Matin, place au sport.
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0: Le sport avec le début de la phase de Ligue de la Ligue des Champions avec Dortmund qui reçoit Villarreal. Les détails avec Ali Farhat.
10: Vainqueur 3-2 à Hoffenheim après avoir été mené 2-0, le Borussia a emmagasiné beaucoup de confiance après cette deuxième journée de Bundesliga. De la confiance il en faudra, ainsi que de la créativité, car la saison vient à peine de commencer et la défense de Dortmund est déjà décimée. Emre Can et Filippo Mané sont blessés, Nico Schlotterbeck est encore convalescent, tandis que Rami Bensebaini est toujours sur le flanc, touché aux côtes. Nico Kovac va donc devoir improviser pour constituer une charnière défensive et tenter de tenir le choc face à Villarreal, une équipe que le Borussia avait largement battue la saison dernière, également en phase de poule, mais dont le technicien croate se méfie.
11: Letztes Jahr war es zwar 4-0, aber
10: La victoire 4-0 de l'année dernière peut sembler convaincante, mais le quatrième but avait été inscrit dans le temps additionnel, sur pénalty, suite à un carton rouge. On pourrait croire que ça a été un match facile et pourtant la rencontre avait été très serrée. C'est pourquoi demain sera à nouveau un véritable défi. Les garçons savent à quoi s'attendre et j'espère, je souhaite et je sais que nos supporters créeront l'ambiance dont nous avons besoin demain pour nous donner le coup de pouce supplémentaire qui nous permettra de l'emporter. Dortmund-Villarreal, ce sera à partir de 19h en temps universel. À suivre également ce soir, Porto-Manchester City, Lille-Betis-Séville ou encore le choc entre le Real Madrid et l'Inter Milan. Une rencontre placée sous le signe des retrouvailles pour José Mourinho. L'entraîneur portugais retrouve en effet l'équipe avec laquelle il avait dominé l'Europe il y a 16 ans. Cette première journée de la phase de Ligue de la Ligue des Champions débutera avec deux rencontres. À Athènes, l'AEK recevra les Autrichiens du LASK, tandis qu'en Belgique, le FC Bruges sera opposé à Aston Villa. Deux rencontres qui commenceront à 16h45 en temps universel. Sinon, sachez que la Fédération belge de football a fait savoir hier qu'elle n'apporterait pas son soutien à la candidature de Gianni Infantino pour un nouveau mandat à la présidence de la FIFA. La Fédération belge exige par ailleurs dans son communiqué une transparence totale et des explications claires dans l'affaire du carton rouge du joueur américain Folarin Balogun durant la Coupe du Monde sur le continent américain. Exclu lors du 16e de finale face à la Bosnie-Herzégovine, Balogun avait vu sa suspension pour le 8e de finale face à la Belgique levée après l'intervention du président américain Donald Trump auprès de Gianni Infantino.
0: Capsule santé. Notre reportage santé nous emmène ce matin en Côte d'Ivoire où l'orpaillage clandestin s'est considérablement développé ces dernières années. Et derrière les gains espérés se cache un lourd tribut environnemental et sanitaire.
2: Cours d'eau contaminés, utilisation de produits chimiques comme le mercure, destruction des terres, pollution de l'air et exposition des populations riveraines. Les conséquences peuvent être graves, parfois silencieuses et toucher aussi bien les orpailleurs que leurs familles et les communautés vivant à proximité des sites.
0: Alors, quels sont les risques pour la santé de cette activité? Quelles maladies peuvent être liées à l'exposition aux substances utilisées dans l'extraction artisanale de l'or? Le reportage de Julien Adaillé, notre correspondant à Abidjan.
11: Les eaux sont polluées, on a un taux de turbidité. Quand il va au-delà de 100 NTU, la SODECI arrête ses usines de traitement. Il est interdit d'aller consommer directement l'eau dans les cours d'eau.
12: Cette confidence nous a été faite par un officier des eaux et forêts qui a requis l'anonymat. C'est l'une des conséquences de la pollution occasionnée par la prolifération et la non-maîtrise de l'orpaillage clandestin ou illégal. Pour le docteur Francis Tano, toxicologue et épidémiologiste, aucun cours d'eau n'est épargné en Côte d'Ivoire par cette pollution.
13: Toutes les eaux qui sont rouges et tout, c'est ce qu'à la surface qu'on voit. Mais au niveau même de la souche, c'est compliqué. On va le retrouver dans nos robinets, on va commencer à en consommer directement et ça va devenir vraiment problématique à la longue. Donc tout ce qui est cancer, maladie rénale.
12: Alexis Yapi, fils de la région d'Agboville, située à 80 km d'Abidjan, est très en colère. Pour l'heure, sa région est épargnée par l'orpaillage illégal, mais ses cours d'eau sont pollués par une activité illégale d'orpaillage menée à 150 km de là.
14: Vous voyez par exemple le cas d'Agboville. Le directeur du CIAPOL a dit que l'origine du fleuve Agbo, c'est depuis le Moronou. Donc, de par la faute des propriétaires terriens qui ont donné leurs terres à des orpailleurs, la population d'Agboville aujourd'hui est privée d'eau.
12: Docteur Francis Tano explique que pour extraire l'or, les exploitants utilisent notamment le mercure et dans certains procédés le cyanure qui peuvent contaminer les rivières, les lacs, les nappes souterraines et les sols. Le problème est particulièrement préoccupant lorsque ces cours d'eau servent à la consommation, à la pêche, à la baignade ou à l'agriculture.
14: Pour parler des conséquences de la santé, il faut parler d'abord de ce qu'on utilise dans cet orpaillage illégal. On parle de mercure et de cyanure. Et le mercure, en contact avec l'eau, ce mercure-là va se méthyler. Ce méthylmercure-là va s'accumuler dans les poissons et les fruits de mer, donc les crustacés et autres. Et lorsque ces produits-là sont consommés par l'homme, ces métaux-là vont agir sur la santé des humains.
12: Pourtant, le mercure est interdit de vente en Côte d'Ivoire depuis 2013. L'orpaillage illégal constitue aujourd'hui un problème environnemental, mais aussi un véritable enjeu de santé publique. Les effets sanitaires touchent beaucoup plus les populations riveraines qui utilisent les cours d'eau, consomment le poisson ou vivent à proximité des sites contaminés. L'exposition chronique au mercure, en plus d'affecter le cerveau et le système nerveux, peut également provoquer des troubles de la mémoire, de la concentration, de la coordination motrice. Docteur Francis Tanno.
14: Le mercure, lorsqu'il est consommé, tout le trajet, c'est-à-dire que au niveau de la gencive, au niveau des troubles digestifs, au niveau du rein qui l'élimine par les urines, l'insuffisance rénale donc va grimper. On a des problèmes cognitifs, donc des maladies neuronales. Et l'action est beaucoup plus sur les enfants et le fœtus. Donc, accumulation dans les poissons, ça va impacter aussi les cultures maraîchères, bien entendu, puisqu'ils sont arrosés. Ça, c'est le mercure. Au-delà, on a le cyanure, qui est encore plus dangereux et qui est moins utilisé parce que le coût est élevé et puis la manipulation est vraiment difficile. Mais c'est le même procédé. Et c'est les mêmes effets, mais encore plus multipliés.
12: Et ce n'est pas tout. Le docteur Francis Tanno poursuit.
14: Et dans l'environnement, tous ceux qui sont autour des sites respirent cela. Il y a aussi le mercure élémentaire. Lorsqu'il est chauffé, donc pour amalgamer l'or, on va se retrouver dans l'environnement, dans l'air, et tout le monde va respirer. L'exposition chronique va induire tout ce qui est comme maladies respiratoires, les cancers du poumon.
12: Selon le docteur Francis Tanno, les orpailleurs ne sont pas épargnés par cette pollution environnementale.
14: Sur les orpailleurs eux-mêmes, la roche mère dans laquelle l'or se trouve, il y a ce qu'on appelle la silice, qui est présent sous forme de quartz et tout. Donc lorsque cette roche-là est concassée, broyée, lorsque la poussière est inhalée, ça va créer ce qu'on appelle la silicose, qui est une maladie pulmonaire qui est irréversible.
12: Le contact régulier avec des eaux polluées peut favoriser des problèmes cutanés. L'orpaillage illégal ne pollue pas seulement l'eau, il détruit également les terres agricoles, les zones de pêche et donc peut provoquer des conséquences indirectes sur la sécurité alimentaire. Le docteur Francis Tanno ajoute que dans les zones proches des sites d'orpaillage se développent d'autres maux.
14: Les villages où l'activité se développe le plus, il y a la prostitution qui va induire donc les maladies sexuellement transmissibles, le VIH et tout ce que vous connaissez. Il y a aussi la drogue, donc tout ce qui est comme dépendance. Donc sur la santé, c'est un désastre.
12: Conscient des conséquences, le gouvernement ivoirien intensifie la lutte contre l'orpaillage clandestin. Depuis 2021, plus de 8500 chantiers illégaux sont fermés, plus de 4400 personnes interpellées. Mais derrière ces chiffres, sur le terrain, les conséquences sont bien réelles. En juillet 2026, le ministère de l'Environnement indiquait que 29 des 31 régions de Côte d'Ivoire étaient affectées par l'orpaillage illégal, avec notamment des conséquences sur les cours d'eau, les terres agricoles et la sécurité alimentaire. Julia Daillé, à Abidjan, pour la Deutsche Welle.
0: Un reportage santé que vous pourrez réécouter dans le magazine Capsule Santé samedi et dimanche dans l'édition de 17h TU. Et à 7h27 en temps universel, le rappel des titres avec vous, Eric.
2: Eh bien, nous sommes revenus dans Info Matin sur les défis qui se présentent aux acteurs de la lutte contre Ebola dans l'est de la République démocratique du Congo, avec la réticence constatée des populations, mais d'une partie de la population qui peine à adhérer à la dynamique de riposte contre la maladie. Également dans Info Matin, vous avez écouté le témoignage du frère de Moussa Kaka. Cela fait une semaine que notre confrère nigérien a été enlevé par des hommes armés à Niamey au lendemain de la mutinerie qui a secoué l'armée nigérienne. Et puis ici en Allemagne, la victoire dimanche de l'AFD, le parti d'extrême droite, aux élections régionales de Saxe-Anhalt dans l'est du pays, continue de provoquer de vives réactions donc dans le pays. Puisque j'ai le micro, je le conserve, Constance, pour le traditionnel proverbe ou la traditionnelle pensée du jour. Si l'État est fort, il nous écrase. S'il est faible, nous périssons. C'est une pensée de l'écrivain français Paul Valéry, extrait de Regard sur le monde actuel, un texte publié en 1931, un texte, Constance, qui exprime un paradoxe fondamental de la vie politique. Paul Valéry souligne que l'État est à la fois indispensable et potentiellement dangereux. Un charmant paradoxe.
0: Merci Eric, merci à Paul Valéry, merci à Enrico à la technique et surtout merci à vous toutes et tous qui nous avez suivis encore ce matin. Le prochain rendez-vous sur les ondes, c'est à 17h TU, radio filmée ici même. Et en attendant, le site internet dw.com/français et bien sûr tous nos réseaux sociaux. Une excellente journée à toutes et à tous. Tchuss.
2: Tchuss.

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3: On est ensemble, soyez les bienvenus. Merci de nous rejoindre sur la Deutsche Welle, à la radio, en streaming, peu importe le canal. Le programme est le même. Échanger la paix contre des minerais, voilà ce que reprochent des élus américains à Donald Trump, alors que les États-Unis ont conclu une série d'accords miniers à travers le monde, dont l'accord avec la RDC. On va traverser l'Atlantique pour rejoindre notre correspondant à New York pour tirer ce mécontentement au clair. Au Cameroun, l'initiative Happy Class aide les enfants atteints d'un cancer à ne pas décrocher de l'école. On va accompagner Astrid et Maximilien, deux élèves qui font leur entrée scolaire tout en se battant contre la maladie. Qui sont les agents dits jetables utilisés dans la guerre hybride menée par la Russie en Europe? On va poser la question à Carole Assignon. Et puis on va corriger la carte dans le Focus Sahel Plus avec la résolution Correct the Map qui vise à représenter la taille réelle de l'Afrique par rapport aux autres continents sur les planisphères et dans les manuels scolaires. Mais avant cela, on fait bien sûr le tour de la planète. C'est parti.
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3: Les nouvelles du monde présentées ce soir par Sophie Serbini. Bonsoir.
4: Bonsoir à toutes et à tous. 12 pays dont la France, le Royaume-Uni et le Canada ont annoncé ce mardi leur intention de sanctionner le commerce avec les colonies israéliennes, durcissant encore un peu le ton face à Israël. La tension monte depuis des semaines entre Israël et de nombreux pays, notamment en Europe, indignés par l'intensification des violences commises par les colons de Cisjordanie et par un vaste projet d'extension de la colonisation dans le territoire occupé depuis 1967. Dans une déclaration commune, ces 12 pays rappellent que les colonies sont, et je cite, « illégales au regard du droit international ». Cette annonce a particulièrement déplu à Israël qui a tout de suite répliqué. Le chef de la diplomatie israélienne a annoncé ce mardi la fermeture du consulat britannique à Jérusalem, qualifiant les critiques britanniques de scandaleuses. Par ailleurs, 11 députés britanniques jugés par l'État hébreu comme anti-Israël, dont l'ancien dirigeant du parti travailliste Jeremy Corbyn, ont été frappés d'une interdiction d'entrer dans le pays.
3: Toujours en Israël, plusieurs figures de l'opposition là-bas ont ciblé le Premier ministre Benjamin Netanyahou, et ce après la publication d'une enquête qui affirme qu'il avait été, Benjamin Netanyahou, informé d'une possible attaque du Hamas quelques jours avant le 7 octobre 2023, et ce sans transmettre l'information.
4: Et oui, selon une enquête publiée par le quotidien de gauche Haaretz et tirée d'un livre à paraître, le président des Émirats Arabes Unis a contacté Benjamin Netanyahou au cours de la dernière semaine de septembre 2023 pour l'informer que le mouvement armé palestinien préparait une opération majeure. Selon Haaretz, toujours, le dirigeant israélien n'a pas informé les chefs des services de sécurité. La publication de cette enquête a provoqué une avalanche de critiques de la part des principaux opposants, dont son rival, l'ancien chef d'état-major Gadi Eisenkot. Selon lui, Benjamin Netanyahou n'est pas, et je cite, pas apte à diriger le pays. Yair Golan, le chef du parti de gauche Les Démocrates, ancien militaire également, a lui déclaré « Tu savais, tu as ignoré, tu as échoué, tu es le responsable », en visant directement le chef du Likoud. La gestion de la crise liée au 7 octobre est un enjeu clé des prochaines élections législatives qui doivent se tenir le 27 octobre.
3: Le ministre allemand de la Défense promet, lui, d'envoyer à l'Ukraine des missiles de défense antiaérienne, des Patriotes provenant des stocks de l'armée allemande.
4: Oui, Boris Pistorius n'a cependant pas précisé le nombre de systèmes concernés ni évoqué de calendrier. Berlin emboîte ainsi le pas à Londres, qui a annoncé ce mardi débloquer 100 millions de livres en intercepteurs, munitions de gros calibre et drones pour Kiev. Face à l'intensification par Moscou des frappes de missiles balistiques sur la capitale, l'Ukraine alerte sans cesse sur son besoin urgent de missiles. Selon une déclaration d'Elbridge Colby, le secrétaire adjoint à la défense américain, les alliés de l'Ukraine doivent se préparer, et je cite, à un conflit de longue durée.
3: Moscou a célébré l'ouverture de la première liaison routière entre la Russie et la Corée du Nord.
4: Oui, un nouveau pont tout au nord de la nord-est de la Corée du Nord et qui illustre le rapprochement entre les deux pays qui partagent une frontière de 17 km. Il n'était jusqu'ici relié uniquement que par un pont ferroviaire et des lignes aériennes. L'ouverture de cette liaison intervient alors qu'un nouveau pont enjambant le fleuve Yalu entre la Corée du Nord et la Chine est lui presque terminé. Ce nouveau pont aiderait les trois pays à former ainsi un bloc continental triangulaire, Corée du Nord, Chine, Russie.
3: Enfin, Sophie, le torchon brûle à nouveau entre la Serbie et la Bosnie-Herzégovine suite aux funérailles en grande pompe de Ratko Mladic, un des responsables du massacre de Srebrenica, seul génocide reconnu en Europe depuis la fin de la Seconde Guerre mondiale.
4: Et oui, le ministre bosnien des Affaires étrangères a annoncé ce mardi l'expulsion de deux diplomates de l'ambassade de Serbie à Sarajevo, accusant Belgrade, et je cite, d'avoir franchi toutes les lignes rouges lors des funérailles de l'ex-commandant des Serbes de Bosnie. Hier, le président du Conseil européen, Antonio Costa, et la chef de la Commission européenne, Ursula von der Leyen, avaient déclaré auparavant que la présence de responsables serbes à ces funérailles était profondément regrettable.
3: Les nouvelles du monde avec Sophie Serbini. Merci Sophie. 17h passé de 5 minutes en temps universel. Votre journal ne fait que commencer. 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Le président américain Donald Trump est connu pour sa vision transactionnelle de la géopolitique. Et c'est une nouvelle fois ce que reproche l'opposition démocrate à l'administration du chef de l'État. Cette fois concernant les accords sur les minerais critiques, accords conclus par Washington, dont celui conclu avec Kinshasa. Une cinquantaine d'élus démocrates de la Chambre des représentants demandent des explications à l'administration Trump sur plusieurs de ces accords. Ils dénoncent notamment un manque de transparence et l'insuffisance de garantie en matière des droits humains et d'environnement. Le reste, c'est Jean-Claude Abalo à New York qui vous l'explique.
5: Dans un courrier daté du 17 août 2026, ces 54 élus démocrates réclament des précisions sur les mécanismes

0: pense que les États-Unis profitent de cette situation que traverse la RDC, une situation de fragilité politique, institutionnelle, afin de pouvoir imposer à ce que la constitution congolaise soit modifiée, afin que dans la constitution soient insérées des dispositions qui vont protéger les intérêts américains sur le territoire congolais.
1: Une lecture que ne partage pas l'UDPS. Au sein du parti du président Félix Tshisekedi, Christian Lumulu Kuza défend une logique de partenariat plutôt que de cession des ressources.
2: Il ne s'agit pas de donner nos richesses, mais plutôt de négocier de partenariats gagnant-gagnant, capables de créer de la valeur, des emplois et de renforcer la position stratégique de notre pays au bénéfice des Congolais.
1: Mais cette vision est loin de faire l'unanimité. Pour Florimond Mouteba, président de l'Observatoire de la dépense publique, l'ODEP, le rapport de force reste profondément déséquilibré.
3: C'est le néocolonialisme qui continue. C'est une domination sans pareil des États-Unis sur le Congo et le non-respect de la souveraineté du Congo.
1: Un constat que partage aussi l'analyste géopolitique Henri-Désiré Nzouzi qui pointe un risque supplémentaire, celui d'une RDC cantonnée à l'extraction.
4: Les concessions préférentielles profitent toujours aux intérêts étrangers, sans imposer la transformation locale. Cela réduit bien évidemment la RDC au rôle de simple fournisseur de matières premières.
1: Reste donc une question centrale. Qui contrôlera la richesse tirée des minerais congolais et surtout, quelle part reviendra réellement aux Congolais? Jean-Claude Abalo à New York pour la Deutsche Welle.
5: Il faut 5000 agents de santé supplémentaires pour lutter contre l'épidémie d'Ebola en RDC. 5000 pour épauler les 4000 personnes qui travaillent déjà dans les centres de traitement. C'est ce que dit aujourd'hui l'Organisation mondiale de la santé. Le calcul de l'OMS est qu'il faut 3 soignants par patient. Il faudrait aussi plus que doubler le nombre de lits disponibles. L'organisation parle d'un niveau de saturation alors que la mobilisation contre Ebola demande toujours plus d'efforts. On part au Cameroun à présent. Ne pas décrocher de l'école et poursuivre sa scolarité malgré la maladie. C'est avec un courage qui inspire le respect et une détermination incroyable que des élèves atteints d'un cancer se battent pour aller à l'école comme les autres. Au Cameroun, ces jeunes sont aidés par l'initiative Happy Class de l'ONG Maurice Child. En cette rentrée scolaire, Elisabeth Hassen a accompagné Astrid et Maximilien qui ont repris le chemin de l'école cette semaine. Voici son reportage.
6: Astrid a 9 ans, Maximilien 17. Ce 7 septembre, eux aussi ont pris le chemin de l'école. Mais pour ces enfants, cette rentrée a une saveur particulière. Leur quotidien est marqué par la maladie, les traitements et parfois de longs séjours à l'hôpital. Maximilien est en classe de terminale. Malgré le cancer contre lequel il se bat, il reste déterminé à poursuivre ses études et à regarder vers l'avenir.
7: Mon objectif pour cette année, c'est me donner à fond et de réussir mon baccalauréat DAV mention.
6: Maximilien a été diagnostiqué à l'âge de 7 ans. Depuis, il est accompagné par Maurice Child, une ONG créée en 2021 qui aide les enfants atteints de cancer à poursuivre leur scolarité. Pour Ruth Grasse-Ngonyobe, responsable de l'organisation, l'école est aussi un moyen de préserver leur place dans la société.
8: Aucun enfant ne devrait succomber au cancer suite à l'ignorance, à l'errance thérapeutique ou encore à l'indigence financière. Il est impératif depuis 2024 que la rentrée, le back to school de la Happy Class ait lieu le jour de la rentrée officielle du Cameroun.
6: La Happy Class est déjà présente à Yaoundé au sein de la Fondation Chantal Biya ainsi qu'à l'hôpital de Bingo près de Bamenda dans la région du Nord-Ouest. Un concept original où l'école se déplace à l'hôpital pour permettre aux enfants malades de poursuivre leur scolarité. Ici, les cours sont adaptés à l'état de santé des enfants. Les traitements peuvent provoquer de la fatigue et entraîner des absences répétées. Les enseignants adaptent le rythme. Simon Cardin-Neyen, coordonnateur de la Happy Class.
9: On a maximum 4 heures de cours par jour, 2 heures pour chaque matière. Et les cours ne commencent pas avant 10 heures, parce qu'avant 10 heures, ils sont en soins.
6: Pour les parents, cet accompagnement est un véritable soulagement, car au-delà de la maladie, il y a aussi la peur de voir son enfant perdre une partie de sa scolarité, mais aussi ses repères. Depuis 2024, Maurice Child a permis à 53 enfants de poursuivre leur scolarité. 4 d'entre eux ont déjà obtenu leur diplôme. Des chiffres encore modestes, mais qui racontent surtout une chose. Malgré le cancer, ces enfants continuent d'apprendre, de rêver et de préparer leur avenir. Elisabeth Hassen, à Yaoundé, pour la Deutsche Welle.
5: Toujours au Cameroun, en bref, Maurice Kamto aurait démissionné de la présidence du Mouvement pour la Renaissance du Cameroun, le MRC, c'est en tout cas ce qu'on peut lire dans une correspondance datée de ce mardi et qui est relayée par nombre de médias au Cameroun. L'opposant y annonce une décision prise dans l'intérêt supérieur du parti dont il reste toutefois membre. Tyriane Balbine Noah, deuxième vice-présidente du MRC, prend

0: prendrai les rênes du parti.
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0: L'Afrique du Sud veut empêcher que des objets qui ont appartenu à Nelson Mandela soient vendus aux enchères aux États-Unis. Le gouvernement sud-africain a ainsi saisi la plus haute juridiction du pays. Il estime que ces objets font partie du patrimoine national. Il y a dans ce lot la carte d'identité de Nelson Mandela ou encore certaines de ses chemises emblématiques. Une maison d'enchères américaine souhaite mettre tout ça en vente en collaboration avec l'une des filles de Nelson Mandela. Le Premier ministre du Sénégal dénonce le discours xénophobe dans le pays. Amadou Alaminou Mohamed Lo donnait un discours de politique générale aujourd'hui devant le Parlement, alors que certaines communautés étrangères font l'objet d'agressions ces derniers mois. Le Premier ministre a dans le même temps souligné l'urgence pour les étrangers présents sur le territoire sénégalais de se conformer aux droits de séjour. En Guinée, Algacimou Diallo doit être jugé en sa présence. C'est ce qu'ont obtenu les avocats de ce désormais ex-magistrat. Il est accusé d'avoir échangé des messages hostiles au pouvoir dans une conversation avec l'opposant en exil, Seydou Alain Diallo. Alors que le procès s'est ouvert aujourd'hui, la Cour suprême a ainsi renvoyé au 15 octobre prochain l'examen de cette affaire. Algacimou Diallo, très connu en Guinée, n'en est fait pas assister à cette audience puisqu'il est actuellement détenu dans une maison d'arrêt à plus de 700 km de Conakry. Ses avocats disent ne pas avoir accès à leurs clients. Et l'un de ses avocats est Maître Moussa Diallo.
2: Comme moi, vous aussi qui étiez dans la salle avez constaté l'absence de M. Algacimou Diallo, pour cette raison et en raison de ce que nous sommes en matière pénale et que dans cette matière, la personne poursuivie, sauf si elle est en fuite, doit être présente à toutes les audiences concernant, alors nous avons soulever le fait que on ne peut pas le juger en son absence. Même le délibéré qui était attendu ne peut pas être vidé dès lors qu'il n'était pas présent. Et c'est cette décision-là que la Cour a prise en renvoyant l'affaire au 15 octobre, comme elle l'a dit, pour d'une part permettre à la défense de préparer la défense de M. Algacimou Diallo et d'autre part permettre à M. le procureur général de prendre toutes les dispositions utiles à faire comparaître M. Algacimou Diallo devant la Cour à cette audience.
0: Voilà l'un des avocats d'Algacimou Diallo. Affaire à suivre, l'Atlantique, malgré ses dangers, reste une route migratoire très empruntée vers l'Europe, vers l'archipel espagnol des Canaries depuis les côtes ouest africaines. Plus d'un millier de personnes ont été secourues en mer en une seule semaine, c'était fin août, par les gardes-côtes sénégalais et mauritaniens. C'est ce qu'a fait savoir Médecins sans frontières. Ces candidats à l'émigration clandestine sont pour la plupart originaires du Sénégal, de Gambie, de Guinée et du Mali. Des agents jetables qui ont agi pour le compte du Kremlin. C'est ainsi que le ministre allemand de l'Intérieur a décrit les présumés responsables de la tentative d'attentat contre l'aéroport de Leipzig, un site stratégique puisqu'il sert de plateforme logistique à l'armée allemande, à l'OTAN et pour l'Ukraine. Mais qui sont ces agents qualifiés de jetables, accusés de mener des opérations de guerre hybride en Europe pour déstabiliser les alliés de Kiev? Eh bien, Carole Assignan a mené l'enquête.
3: Les agents jetables désignent des recrues locales et éphémères. Il s'agit dans la grande majorité de personnes en situation de précarité, de criminels de droit commun et parfois de mineurs. Si beaucoup viennent d'Europe de l'Est, certains opèrent depuis des pays comme la Suisse. Ils sont recrutés en ligne sur Instagram, TikTok et via des messageries cryptées comme Telegram pour des missions notamment de sabotage contre une certaine somme d'argent. Leurs missions vont de la dégradation de biens, en l'occurrence du sabotage, à des opérations d'espionnage. Concrètement, cela peut impliquer la prise de photos, de documents et d'infrastructures critiques, des installations importantes comme des centrales électriques ou des gares par exemple, ou l'utilisation de drones pour surveiller des lieux spécifiques. Ces agents n'ont aucun lien direct officiel avec Moscou, ce qui permet à la Russie de nier toute implication en cas d'arrestation. Les agents jetables seraient impliqués dans des dizaines d'affaires criminelles, l'une des plus récentes étant l'attentat manqué de Leipzig le mois dernier. En réponse à ces attaques, le gouvernement allemand a ordonné par exemple la fermeture du dernier consulat russe à Bonn et du centre culturel russe de Berlin à la suite de l'incident à l'aéroport de Leipzig. Des actes de sabotage réussis peuvent en effet endommager les infrastructures militaires en l'occurrence et compromettre durablement leur capacité opérationnelle. Ces actions ont également un impact psychologique et symbolique symboliques. Elles peuvent créer un climat d'insécurité et saper la confiance dans la protection de l'État.
0: Carole Assignon, merci pour ces précisions. Correct the map, littéralement corriger la carte. C'est le nom d'une résolution adoptée vendredi dernier par l'Assemblée générale des Nations unies à une large majorité avec 164 voix pour. Ce texte a été introduit par le Togo, soutenu par l'Union africaine. Il appelle à corriger la représentation des continents sur le planisphère, une représentation qui déforme leur taille réelle, notamment la taille de l'Afrique. Plus largement, cette démarche s'inscrit dans ce qu'on appelle la décolonisation des savoirs et des imaginaires. Et c'est le sujet ce soir de notre Focus Sahel+.
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0: Sandrine Blanchard est avec nous, bonsoir.
4: Bonsoir.
0: La taille de l'Afrique, en l'occurrence, est minimisée sur les cartes développées selon la projection dite de Mercator. Et c'est donc à cela que Correct the Map veut remédier.
4: Oui, alors, un petit mot d'abord de Gerardus Mercator. C'est un géographe, mathématicien et cartographe flamand. Il est né au début du XVIe siècle et cherche à représenter la Terre ronde sur une carte plate. Alors, il met au point une projection qui permet aux marins de tracer leur route plus facilement. C'est pratique pour la navigation et donc cette carte, eh bien, elle va devenir la référence des grandes expéditions européennes. Et 5 siècles plus tard, la projection de Mercator reste l'une des plus utilisées dans les manuels scolaires et les planisphères.
0: Sauf que le problème, c'est que cette projection déforme fortement les superficies à mesure qu'on s'éloigne de l'équateur.
4: Oui, voilà, c'est ça. Pour préserver les angles et les directions, Mercator a trouvé cette solution qui fait que sur les cartes, eh bien, les contrées du Nord, comme le Groenland, le Canada ou même l'Europe, paraissent beaucoup plus grands qu'ils ne le sont en réalité, surtout par rapport à l'Afrique et à l'Amérique du Sud, plus proche de l'équateur. Certains chercheurs reprochent donc à cette projection d'être flatteuse pour les Occidentaux, surtout, et d'avoir contribué à propager une vision eurocentrée du monde. Pour vous remettre un petit peu les choses en place, le Groenland, par exemple, est en fait 14 fois plus petit que l'Afrique, ce qu'on ne voit pas sur les planisphères habituels.
0: Mais je le disais, c'est le Togo qui a porté ce texte devant l'ONU.
4: Oui, cette initiative Correct the Map est en fait plus ancienne puisqu'elle a été lancée dès 2018 par deux organisations africaines, Africa No Filter et Speak Up Africa. Et donc elle réclame, vous l'avez dit, de remplacer la projection de Mercator, notamment par une nouvelle projection dénommée Equal Earth, qui rétablit donc les proportions réelles. Rapidement, cette initiative a conquis les esprits et les cœurs en Afrique et l'Union africaine a mandaté le Togo pour promouvoir la campagne et obtenir une résolution de l'Assemblée générale de l'ONU. Le ministre togolais des Affaires étrangères, Robert Doucet, est donc devenu le principal défenseur du texte à New York. Le Togo a mené les négociations au nom du groupe africain de l'ONU. On écoute tout de suite Robert Doucet au micro de notre correspondant à New York, Jean-Claude Abalou.
5: Nous ressentons un sentiment de fierté. Après l'adoption de cette résolution, depuis plus de 4 décennies, l'Afrique est en train de demander d'avoir 2 sièges permanents et les P5, les 5 pays membres permanents ne veulent pas. On voit qu'il y a une hypocrisie internationale autour de l'Afrique et si nous ne le faisons pas, les populations vont les réclamer elles-mêmes. C'est pourquoi nous prenons cette initiative.
4: Et au Togo, notre correspondant Noël Tadegnon a rencontré l'enseignant Daniel Nusiayovo. Sur le principe, lui aussi, il approuve cette initiative Correct the Map, mais avec prudence. Écoutez.
6: Est-ce que l'Union africaine elle-même joue son rôle par rapport aux Africains? Ça, c'est une première inquiétude. Si c'est seulement aller réclamer les dimensions de l'Afrique sur une carte, je préférerais qu'ils réclament les dimensions de l'Afrique sur le plan mondial en termes d'économie, en termes de technologie, en termes de développement et en termes de bonne gouvernance. S'il y a une bonne volonté derrière cette demande de redimensionner la carte de l'Afrique, alors là, nous allons acclamer nos dirigeants. Mais si c'est le fait juste pour réclamer quelque chose qui ne va rien apporter à l'Afrique, je trouve ça quand même que ce n'est pas bénéfique.
0: Alors maintenant que cette résolution est adoptée, Sandrine, cela signifie que la plupart des États membres vont encourager l'idée de changer la façon de donc dessiner les planisphères?
4: Oui, au moins en théorie, puisque pour être mise en pratique, il faudrait vraiment des décisions politiques au niveau de l'Union africaine, de l'Union européenne par exemple. Le professeur Jürgen Timara, historien et africaniste de l'Université de Hambourg, espère que ça pourra être mis en place.
7: C'est un peu plus compliqué avec les cartes qu'avec les noms de lieux, mais on pourrait y arriver assez rapidement. Mais cela signifie justement, et c'est là que l'on en vient à la production des connaissances, que puisque les entreprises de la tech comme celles qui utilisent le GPS sont basées aux États-Unis et que les États-Unis ont voté contre la résolution, on peut supposer qu'ils ne la mettront pas en œuvre. Ils risquent d'user de leur pouvoir épistémique, donc en termes de création de connaissances, pour imposer leur volonté politique.
4: Et l'historien Jürgen Timmerer estime qu'il est important, surtout pour l'Europe, de voir le monde en fait tel qu'il est et pas tel qu'elle le rêve. Il estime que ce type de choc, même dans ce domaine de la cartographie, ça pourrait être donc très très salutaire. On a aussi interviewé un autre chercheur, Romain Tiquet. Il est historien à l'Institut des mondes africains à Paris et voici ce qu'il répond quand on lui demande si changer de projection et de carte permettrait de régler le problème de fond de l'asymétrie des forces dans le monde. On écoute Romain Tiquet.
8: Bien évidemment que non. Mais cette initiative, elle a quand même une fonction politique et pédagogique très importante parce que ça permet déjà de produire un effet de décentrement. C'est de montrer, en fait, de rappeler, de déconstruire les conventions sur lesquelles on a construit des générations de savoir. Et donc d'inviter aussi la société à reconsidérer certaines représentations implicites du monde.
0: L'historien Romain Tiquet. Alors changer les représentations implicites du monde, les imaginaires, en changeant les savoirs enseignés à l'école, c'est aussi l'objectif affiché par les autorités de la transition au Mali.
4: Oui, dorénavant, les élèves maliens du secondaire, en tout cas, apprendront l'étude approfondie de l'Empire du Mali et des royaumes africains qui ont existé avant la colonisation. Ces thèmes vont remplacer dans les programmes scolaires l'enseignement qui était beaucoup axé sur l'histoire de France et notamment la révolution de 1789, notamment en classe de 9e année fondamentale, donc pour des élèves qui ont à peu près 14 ans. Pour les autorités de la transition malienne, il s'agit là encore de modifier les enseignements pour asseoir davantage la souveraineté du Mali et marquer une nouvelle rupture avec l'ancienne puissance coloniale. Les explications de Mahamadou Kane, notre correspondant à Bamako.
9: Il s'agit surtout pour Bamako, à travers cette réforme, de poursuivre ce qu'on qualifie ici de décolonisation des esprits, notamment chez la couche juvénile. L'objectif est d'adapter le contenu pédagogique aux réalités nationales et renforcer la souveraineté culturelle en mettant l'accent sur les programmes scolaires basés sur les civilisations africaines. Pour Safiatou, étudiante en licence, la suspension de l'enseignement de la Révolution française de 1789 était attendu.
10: L'étude de la Révolution française dans les classes secondaires, personnellement, ça ne m'a pas apporté grand-chose parce qu'on a perdu beaucoup de temps à étudier ce qui s'est passé là-bas. C'est comme s'ils nous disent ce qu'on doit faire, ce qu'on doit penser. Il y a beaucoup de choses qui s'étaient passées en Afrique aussi, les empires. On pouvait consacrer beaucoup plus de temps à ça.
9: Mais pour Fatouma Harber, dite Tombouctououé, blogueuse et l'enseignante de Tombouctou, la Révolution française est avant tout un fait historique majeur qui doit être enseigné partout dans le monde.
11: La Révolution française a eu des conséquences qui dépassent largement les frontières de la France. Elle permet de comprendre des notions comme la citoyenneté, la République, les droits humains, la souveraineté populaire. Ce sont des notions qui font aussi partie de notre vie de citoyen malien aujourd'hui, je pense. Donc pour moi, le débat ne doit pas être « faut-il enseigner l'histoire de France ou l'histoire du Mali ?» Non, non. Je pense que nous devons garder le cap avec les mêmes objectifs, faire des jeunes Maliens des citoyens du monde.
9: Boubacar Kanté, enseignant littéraire du second cycle, estime pour sa part que la proposition faite par le ministère de l'Éducation nationale est déjà prise en considération dans le programme de la 8e année fondamentale.
12: L'étude de l'Empire du Ghana, l'Empire Songo et consorts sont déjà prises en compte dans le programme de la 8e. La Révolution française est en 9e. S'il faut faire le programme de la 8e et reprendre le programme de la 8e en 9e encore, ça n'a pas de sens pour moi, quoi. Il faut quand même prendre un peu de temps pour réfléchir mûrement sur ça, quoi.
9: Selon l'enseignant, il est moins évident, voire impossible, d'enseigner le programme sur le royaume précolonial d'Afrique et sur l'Empire du Mali à la prochaine rentrée scolaire annoncée pour le 5 octobre. Nous avons tenté de contacter les autorités scolaires sur la question sans succès. Mahamadou Kana Bamako pour la Deutsche Welle.
4: Et l'historien Romain Tiquet des mondes africains qu'on entendait tout à l'heure rappelle que les mouvements qui tentent de corriger l'image minorée d'un continent africain souvent réduit à la pauvreté, à la violence, mais aussi les mouvements qui sont destinés à revaloriser son histoire ont émergé en fait il y a longtemps. On les qualifie souvent d'afro-optimistes en opposition à l'afro-pessimisme uniquement négatif qui a été longtemps entretenu par les anciennes puissances coloniales notamment. Mais ce que de nombreux africanistes prônent désormais, c'est un afro-réalisme qui rende compte de l'Afrique, mais dans toute sa complexité.
0: Sandrine Blanchard, merci beaucoup pour ce passionnant Focus Sahel Plus consacré ce soir à la décolonisation des savoirs et des imaginaires. Vous pouvez retrouver tout ça évidemment sur notre site et sur l'application de la DW. Il est quasiment 17h passé de 30 minutes, c'est donc la fin de cette émission. Merci d'avoir été avec nous, merci de nous avoir suivis. Je vous souhaite une très bonne soirée, on est ensemble.